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0: Bonsoir, bonsoir, il est 18h passé de 1 minute et 26 secondes, c'est Laurence avec vous. Aujourd'hui, je n'ai pas d'invité, je vais faire une émission spéciale et ce sera un petit peu le cas cet été. Il y aura peut-être inévitablement des découvertes pour vous. Alors, on va commencer par l'album 666 de cette semaine, ça c'est sûr et certain, c'est un incontournable. Il n'y a pas de découverte faire rock pendant l'été, mais on en parlera pendant... J'en parlerai avec vous régulièrement. Il y a l'anniversaire de la Ferrarock et puis on aura la chance d'y aller. Et du coup, on vous racontera plein de petites choses et toutes ces rencontres qu'on aura faites avec les copains des radios Ferrarock. J'ai hâte. En tout cas, en attendant, et là, je remercie Mono, le Mono, si vous lisez le magazine Mono régulièrement, de m'avoir donné l'idée et sur lequel j'ai pioché certaines choses. Et puis pour le nom, un petit peu de ma pote Frédéric, de ma pote Didi Noisette, du label Quaidon d'ailleurs, que je salue. Et c'est grâce à elle, en fait, que j'ai eu l'idée, parce qu'elle avait un album à un moment, elle mettait des photos qu'elle avait intitulées Kings of Cool. Et je me suis dit, tiens, cette série, si je l'intitulais tout simplement Queens of Cool, un mélange, voilà, entre Mono et Didi Noisette, voilà ce que ça donne. En attendant, on va s'écouter l'album 666 de cette semaine. Il s'agit de John Spencer. Alors, il est tout seul. Il n'y a pas Blues Explosion avec lui. L'album, il est sorti le 26 juin. En Europe, hein, d'ailleurs. Et il s'intitule Songs of Personal Loss and Protest. J'ai du mal à relire mon écriture. Et voici ce qu'il raconte, en fait. Vous avez des petits, si vous comprenez l'anglais, il y a des petits indices dans le titre. Ces dernières années, il y a eu beaucoup de conflits émotionnels, de pertes personnelles et le temps qui passe qui a des conséquences. Perdre des amis, perdre la famille, tout cela dans un monde qui est chaviré. On a l'impression de perdre des libertés fondamentales. J'essaie de trouver un équilibre entre beaucoup de choses, mais la réponse est souvent le rock'n'roll. Ça, c'est les paroles de John Spencer à propos de cet album. Et ben, on va écouter tout de suite le titre Hangover. Je vais essayer de me rappeler la traduction, mais je crois que j'ai ma petite idée, je vous en reparle juste après.
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C'est assez rigolo, il y a un morceau qui est parti juste après. En tout cas, on vient d'écouter John Spencer et j'étais concentrée sur le morceau que j'allais vous passer là tout de suite maintenant, l'album 666 de cette semaine. Vous écoutez 666, il est 18h07, c'est Laurence avec vous. On vient d'écouter ensemble l'album de la semaine qui est John Spencer, il est tout seul. Et le titre qu'on a écouté c'est Hungover, c'est bien ce que je pensais, hein. C'est bien une gueule de bois, je préférais vérifier un album dans lequel ça y est, j'ai perdu le titre de cet album, Song of Personal Loss and Protest, tout simplement, si vous avez compris un petit peu de quoi il est question dans cet album. Il est à découvrir toute cette semaine dans les Apéro News et moi je vais commencer cette série que j'ai décidé de faire cet été. Je vais essayer de m'y tenir, souvent je promets des choses et puis je tiens pas mes promesses. Peut-être que cette fois j'y arriverai et peut-être que c'est le début d'une très très longue histoire. Queens of Cool, voilà, ça commence maintenant et je crois que j'ai commencé avec les Lime Garden. Ça fait un petit peu longtemps que j'en avais pas entendu parler et j'ai un petit peu raté qu'elle avait sorti un album, je crois que c'était en avril. En tout cas, moi j'aime beaucoup les Lime Garden, on les avait reçus à Hop Hop Hop, festival que je vous recommande très très vivement, qui a lieu à Orléans et ce sera à la rentrée. Alors elles sont quatre, c'est des musiciennes, elles sont de Brighton, elles n'ont pas fini de nous faire danser, des mélodies catchy et colorées en guise de signature. On va dire que c'est du pop-punk, voilà. Lime Garden arbore aussi son essence punk qui lui donne une assurance à faire pâlir. Son titre Cross My Heart, c'est exactement celui que j'ai choisi pour vous, s'écoute en perfusion depuis la sortie de son album. Maybe Not Tonight, c'est le nom de l'album qui est sorti donc en avril. Une belle réussite qui promet un avenir radieux. Elles ont été adoubées par Idols. Elles partent tout juste à la conquête de l'Hexagone. Le groupe sera le 25 septembre à la Maroquinerie, que l'on espère pleine à craquer. Je compte sur vous. Ça, c'est pour les petites actus. Je remercie encore Mono et je remercie Marine Jamis, puisque c'est sa sélection, en fait. Merci à toi. J'ai un peu la mienne, mais j'ai un peu pioché dans la tienne. Lime Garden, j'avais un gros coup d'œil sur elle. Je ne savais pas qu'elle venait bientôt en France, j'espère. On va écouter tout de suite Cross My Heart et on se retrouve juste après sur 666.

Je ne sais pas ce que c'est que ce truc qui se lance à chaque fois et je ne sais pas comment l'arrêter. En tout cas, on vient d'écouter les Lime Garden et le titre, ben ça y est, il est disparu. Le titre, ça y est, je l'ai perdu. C'était Cross My Heart et j'étais déjà passée au morceau suivant. Oui, c'est les Queens of Cool et là, je l'ai pioché. De toute façon, les Lime Garden, ça faisait un petit moment que je les avais dans le viseur. Je les avais un petit peu oubliés. Honte à moi, chez mon mic. Comme on dit. En plus, j'aime bien tout ce qui sort en général de Brighton. Il y a toujours des bonnes choses. Je suis assez contente de voir qu'elles sont toujours là, les Lime Garden. En tout cas, on va écouter tout de suite un morceau des Jasmine Not Jaffar. Pourquoi j'ai choisi les Jasmine Not Jaffar ? On les a rencontrées à Bourges. Elles étaient à chauffer dans la noirceur. Moi, c'est un petit peu un méga, giga coup de cœur. En fait, j'ai écouté ça tout le week-end, j'ai mis du temps, mais j'ai goûté plein de morceaux et ça m'a trop plu. Alors, c'est de l'électro-modulaire, les Jasmine Not Jaffar, elles sont de tour. Fini le temps où les mecs régnaient sur la scène électro au fil de leur ascension fulgurante. Manon et Constance se sont appropriés le genre en assénant hypercute sur hypercute. Avec un set au sommet de la fête et une scéno aux petits oignons, Jasmine Not Jaffar a déjà fait danser une bonne partie de la France et ne compte pas s'arrêter là. Présence, charisme, son qui tabasse. On n'en demandait pas plus. Eh ben, on va écouter ça tout de suite, en tout cas. Merci Mono pour les Queens of France aussi, pour cette série. Je sais pas, peut-être la prochaine, ce sera Queens of UK. Et je sais pas ce qu'on ira découvrir. En tout cas, pour mon plus grand bonheur, elles ont sélectionné Jasmine Not Jaffar. On écoute Dance Like Nobody's Watching. Et je crois que ça tabasse.

C'était Jasmine Nodjafar. Il faut que... Ah, oh, j'ai pas trouvé. j'ai enfin trouvé comment arrêter ce titre qui m'énerve, qui passe en boucle et qui m'empêche de faire une transition à peu près correcte. En tout cas, on vient d'écouter Jasmine Nodjafar, Dance Like Nobody's Watching. J'adore ce titre, en fait. Puis il y en a plein d'autres comme ça à venir, à découvrir. J'espère les voir bientôt à Caen. J'en sais rien. Faudrait qu'on ait un lieu où on puisse faire venir les Jasmine Nodjafar. Ce serait vraiment trop, trop cool. En tout cas, on va continuer cette série de Queens of Cool. Alors là, je ne l'ai pas pioché dans Mono. Je l'ai pioché vraiment dans ce que j'aimais. C'est aussi une artiste que j'ai vue à Bourges. Et puis, je me suis souvenue aussi qu'elle était venue à Arsonic. C'était en 2024. C'est pour ça que j'aime le festival Arsonic. Et d'ailleurs, j'en profite pour glisser qu'il ne reste plus que 250 passes de jour, à savoir que c'est pas beaucoup. On est à deux doigts du complet. Vous pouvez le faire. Allez-y, je vais vous donner envie d'y aller. On en a parlé. 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On a tout fait gagner déjà. En tout cas, une artiste là, c'est Sam Cooley par exemple, qui est l'artiste que j'aimerais voir absolument, qu'on n'a pas vu dans la région, parce que je me plains souvent, mais quelquefois il y a des festivals comme ça qui font venir des artistes, il suffit juste d'y aller. Et ben c'était le cas pour Arsonic et cette année-là c'était Eloi que je voulais absolument voir dans la région, que je n'avais pas encore vu, et ben j'en ai rêvé. Arsonic l'a fait. J'ai passé un très très bon concert. J'ai raté son EP. J'avais pas eu écouté. En fait, j'ai tellement poncé en 2024 Eloi que à un moment j'ai dû faire une pause tellement je l'avais écouté. Ça me fait plaisir cet été de revenir à mes premières amours et j'ai eu un coup de cœur littéralement pour ce morceau Château Fort. Alors il y a plein d'interviews où elle parle de la construction d'un personnage assumé et dit que Blas, c'est plus...

Eh bien non, il y a toujours ce truc qui joue après, j'en sais rien, ça m'énerve. Mine de rien, on vient d'écouter Eloi, le titre Château Fort, et moi j'étais en train de vous préparer la suite de Queens of Cool, et là, pour le coup, j'avais pioché un petit peu, mais pas trop, dans les rubriques que j'avais trouvées sur Mono, en fait, que je vous recommande très très vivement. On y apprend des très très belles choses. On va retourner explorer, mais là, j'en étais sortie un petit peu, et puis parce que j'ai découvert, je vous ai parlé tout à l'heure, que c'était les 35 ans de l'affaire Arok, et il y a des Queens of Cool dans l'affaire Arok. J'avais carrément, je crois que je vais en faire, essayer de trouver des photos et de valoriser les Queens of Cool. Il y en a certaines, j'ai peur d'en oublier, donc je vais pas les citer, je vais blesser personne, puis je sais pas si elles écoutent. En tout cas, il y en a qui gravitent aussi autour de l'affaire Arok. Il y en a des qui sont Ferrarock friendly, fidèles depuis toujours, et au programme du marathon radio et de tout ce qui va se passer, puisqu'il y a 35 heures de radio. J'espère qu'on pourra rediffuser un maximum de tout ça, que vous puissiez y participer. En tout cas, il y aura un DJ set de Madame Laetitia Shérif, s'il vous plaît. Ouais, je sais, à chaque fois que je l'ai croisée, à chaque fois que je la voyais, et ben, elle est trop cool, Laetitia Shérif. Je suis très contente qu'elle soit encore là avec nous pour fêter cet anniversaire. Oh, elle a dû avoir une émission sur Canal B, je crois que j'ai oublié, je ne me rappelle plus, je lui redemanderai, parce qu'à chaque fois, je dois lui demander. En tout cas, c'est l'occasion pour moi d'écouter un morceau, de vous faire écouter un morceau, et ça

C'était Laetitia Sheriff avec le titre People Raise Up et je regarde. Eh ben, j'ai pas réussi à corriger. Et j'avais bon espoir. J'ai fait ma petite expérience. Ça n'a pas fonctionné. En tout cas, Laetitia Sheriff, on continue la série Queens of Cool. On la retrouvera et je vous en reparlerai au cours du Marathon Radio, l'anniversaire des 35 ans de la Ferrarock. C'est cette année. Il va y avoir des petits changements d'ailleurs dans la Ferrarock et je suis plutôt contente que notre radio fasse toujours partie de la Fédé et de pouvoir toujours faire de la radio avec les radios de la Ferrarock. Et ça m'a permis de rencontrer des Queens of Cool comme Laetitia Sheriff. Son album dont est extrait le morceau, il est sorti en 2020. Ce sera peut-être l'occasion pour moi de lui demander qu'est-ce que tu fais, Laetitia ? Qu'est-ce qui est prévu pour la suite, mine de rien ? Celle qu'on appelle, d'ailleurs, j'ai lu dans les petits articles, la PGRV française, ça lui va bien, moi je suis plutôt contente. Alors du coup, place au Turfu maintenant, et on continue. Alors là, du coup, je suis retournée piocher dans les Queens of Cool, mais en même temps, ça faisait un petit moment que je voulais vous en parler. Il s'agit de Juste Chani, j'essaie de juste de vous trouver. Alors, elle a fait un truc avec Orelsan, mais ça, moi je m'en fous un petit peu, c'est pas ça qui me l'a fait connaître. Je sais pas, j'ai dû explorer. En fait, elle est en phase, c'est du hip-hop, elle vient de Paris, elle est en phase avec sa génération. Elle utilise sa voix et porte des messages lourds de sens sans prendre des pincettes. Elle a croisé des luttes intersectionnelles. Ses textes bruts et poignants témoignent de la violence de notre époque et dénoncent sans vergogne ses détracteurs. Flow qui déroule, freestyle iconique et punchline aussi naturel que tranchant de sa trajectoire est tracé. Je n'aurais pas pu mieux dire sur Juste Chani, c'est exactement ce que je pense d'elle. On va écouter un morceau très très court qui s'intitule Brillance et on se retrouve juste après sur 666.

Morceau très très court de Juste Chani et c'était tout simplement le titre brillant, ce qu'on vient d'écouter sur 666. Je vous laisserai en découvrir d'autres morceaux, en tout cas on en reparlera d'ici là. Je quitte la sélection de Mono pour vous proposer la mienne, ma propre sélection, comme quoi je n'ai pas rien fait non plus dans cette sélection. J'ai un peu fouillé dans ma mémoire et qu'est-ce que moi j'ai découvert ? Eh ben, c'est Tessina en fait que j'ai interviewée quand j'étais à Bourges. Alors elle faisait partie de la sélection. Elles font partie de la sélection 2026, pardon, dans la télé, on va dire dans le genre, c'est pop et rock. Elles viennent de la région PACA. Ensemble, Tessina et Stella transcendent les frontières de la musique conventionnelle. Le duo propose un voyage sensoriel au travers des étoiles, où les sonorités orientales et psychédéliques fusionnent avec des éléments folk-rock détonnants. Leur musique est une célébration de la diversité, une ode à la liberté artistique, une invitation à plonger dans les étoiles et à explorer l'infini. Dans cette interview, on a parlé de sa guitare qui, je ne savais pas si c'était un poisson ou un oiseau, ou peut-être les deux en même temps. Est-ce qu'on a besoin de savoir ? En tout cas, ça lui a donné l'occasion de nous raconter l'histoire de cette guitare si singulière que vous pouvez voir sur les vidéos et que je vous recommande d'aller voir. Il y en a quelques-unes. On va écouter ensemble ce morceau, Weeping Willow, et on se retrouve juste après sur 666.

Je peux vous dire que live, c'est vraiment très très bien. C'était Tessina avec le titre Weeping Willow. J'avais pioché, c'est toujours les Queens of Cool. J'avais pioché dans ma sélection personnelle, mine de rien. On continue. Et là, j'ai pas préparé en fait en même temps. Et je voulais vous parler, et je vous en parle juste après. On va écouter un morceau. Pour moi, c'était une découverte. Il s'agit de Clarence. Là, je l'ai pioché dans les Queens de France. Alors, je vous retrouve le petit texte sur Clarence. Et puis, on écoute tout de suite le morceau Sun. Et on se retrouve juste après. C'est un extrait de Smudge. Voilà, c'est Clarence sur 666. C'est les Queens of Cool. Il est 18h42, c'est Laurence avec vous encore jusqu'à 19h. Il y aura une playlist d'ailleurs du Lion Frequency juste après. Ne quittez pas tout de suite, c'est Clarence avec le morceau Sun sur 666.

Je viens de faire tomber le micro, ça me fait trop rire. C'était le G parce que je voulais pas qu'un autre morceau s'enchaîne. Je crois que j'ai un peu compris ce qui s'était passé. Nous sommes connectés sur le compte de quelqu'un d'autre. Je ne connais pas le compte de la radio. C'est une horreur. C'est dommage qu'on ne retourne pas à l'époque des CD, cette bonne vieille époque des CD, mais ça nous permet aussi d'aller chercher et découvrir des artistes qu'on n'aurait pas. Et ça c'est une belle ouverture. Ça nous permet aussi de les mettre en avant. On vient d'écouter Clarence sur 666. Le morceau, c'était Sun, un extrait de l'album Smudge. Et j'étais en train de lire quelque chose sur Clarence. En fait, c'est de la noise pop shoegaze. Elle vient de Bordeaux. Son dernier disque, qui date de 2024, et on se languit déjà de son retour. Peu d'informations à son sujet, si ce n'est sa musique et le fait qu'elle est terminée demi-finaliste du tremplin des Arocs. C'est un peu comme Tessina. En fait, on avait peu d'informations sur Tessina, et en fait, on s'en fout. Il y a la musique qui traîne, et ça fait du bien. Donc, elle avait terminé demi-finaliste du tremplin des Arocs face à Gabrielle Kroger. De sa dernière production, on se souvient nettement de son titre Lorne, que je vous recommande, et de son refrain magique, mais aussi d'April Fool et de Itch à écouter sans attendre. Et oui, un petit peu de shoegaze finalement, il y en a en France, mine de rien. On va continuer d'explorer les Queens of Cool. Je sais pas ce que je pourrais vous mettre. Alors, j'avais trouvé, et j'en parle juste après, l'Altoona et le morceau Television Forever. Alors là, c'est pareil. Ça vient de la playlist des Queens of France cette fois. Et ouais, j'ai finalement très très peu de Queens of de Queens of Europe. Mais si ça va venir, on va terminer en dansant. On écoute Television Forever et on se retrouve juste après sur 666. C'est l'Altoona.

Television Forever, c'est l'Altoona avec donc ce titre qu'on vient d'écouter sur Radio 666 et tout simplement en fait ben c'est une des Queens of Cool. Oh, je vais peut-être faire une playlist et la garder très très précieusement. Juste, je voulais faire ça à une émission, et puis c'est en train de me donner envie d'aller diguer, d'aller chercher tout l'été, et qui sait, peut-être une longue série de Queens of Cool, et pas juste des morceaux comme ça, le temps d'une émission, parce que finalement, une heure, c'est beaucoup trop cool. En tout cas, on vient d'écouter l'Altoona, et elle nous vient de Bordeaux, elle nous fait de la dream pop et du shoegaze. Alors, ils disent que c'est au carrefour des univers depuis Hervé, Nick Cave et Lana Del Rey. Elle vient de signer son premier album. Il est somptueux. Elle révèle ses talents de songwriting en process 100% DIY et direction artistique fantasmagorique. La musicienne, elle dévoile donc ses multiples casquettes. On se donne rendez-vous le 5 décembre pour sa release party au Vivre de l'Art à Bordeaux avec en guest Opinion et Tessina. Comme quoi, il n'y a pas de hasard. Ça va être une très très longue histoire. Je ne sais pas où je serai le 5 décembre, mais j'aimerais beaucoup être à Bordeaux pour sa release party. En tout cas, ça va être immanquable. Je pense qu'on va suivre un petit peu l'Altoona et on va écouter, continuer, terminer cette émission. On va essayer de la finir à l'heure. On va remonter un petit peu les dB. Et là, du coup, je ne sais pas, j'ai pas trop d'infos en fait sur cet artiste. C'est plutôt les queens d'Europe. Je crois qu'elle est suisse. Son nom c'est Vesunia. Il y a que deux morceaux que j'ai trouvé, et en vrai en entendant celui-là j'ai carrément kiffé. C'est en allemand. Il s'intitule Toilettenschlange. Si j'arrive à vous trouver des petites infos, je sais pas, le titre est apparu comme ça. J'ai kiffé direct. Ça va vous remonter un petit peu. Et puis on se quittera probablement juste après. Je vais essayer d'enchaîner bien proprement cette fois. C'est les Queens of Cool encore avec vous pour quelques minutes. C'est Laurence avec vous. Vous écoutez 666, les Apéro News. Ça se termine, on écoute le morceau Toilettenschlange, c'est de Vesunia sur 666, c'est pareil, c'est à suivre. Et là, le morceau ne veut pas partir et c'est rigolo parce que tant pis, je voulais un peu teaser, je vais vous mettre autre chose et en même temps, je vais vous mettre, je vous l'avais bien teasé, je vous remets Weimler parce que j'avais aussi des Queens of Normandie. Et on en avait parlé la semaine dernière, elles sont sur la tournée Aerolive, c'est les Weimler et on écoute le titre Femme et on se retrouve juste après.

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1: Et voilà, c'était les Apéro News. Je vais pas vous passer le générique. Allez, je vous passe le générique. Je vous dis à la semaine prochaine. Je continuerai le Queens of Cool et le La Leon Frequency. C'est juste après.
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1: Cours à travers les champs et les villes, et tâche de trouver un seul homme qui recherche le Seigneur. 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

DFS AK Daytona Fever Sensation. Samus. Oulala, encore plein de morceaux ce mois-ci. Oui, le mois dernier, nous avions un peu abusé de la musique. Oui, la musique. La musique. Que. Nous avons donc additionné ces deux Selecta et paf. Voilà cette émission que vous écoutez. Aussi simple que comme bonjour, comme on dit. Allez, enjoy.

Voilà, salut à toutes et à tous. C'est donc Interférence avec vous sur l'onde rock, le 666-99 points, compagnie de Christophe, jusqu'à 23h. Alors, on va continuer notre exploration des albums sortis en 1976 avec une grande partie, voire une émission complète consacrée aux albums live. Alors, des albums live qui ont un rapport avec 1976, c'est-à-dire qu'on va en retrouver certains enregistrés et sortis en 1976, d'autres enregistrés quelques années avant et sortis en 1976, et d'autres enregistrés en 1976 mais sortis bien des années après. Il faut bien que les gens et les groupes aient un petit retour sur investissement, surtout les labels d'ailleurs. Enfin bref, donc voilà un peu le programme de cette émission, et on a donc bien sûr commencé avec l'album The Song Remains the Same, premier album live de Led Zeppelin, produit par Jimmy Page. Il paraît bien sûr sur le label du groupe Swan Song, donc il sort le 22 octobre 1976. Alors c'est un peu ce que je vous disais tout de suite, puisqu'il a été enregistré sur trois concerts donnés les 27, 28 et 29 juillet 1973 au Madison Square Garden à New York, donc tout ça enregistré par Eddie Kramer à l'époque. On retrouve bien sûr Robert Plant, Jimmy Page, John Paul Jones et John Bonham. Alors bien sûr, The Song Remains the Same, c'est un album live, mais c'est aussi un film documentaire sur le groupe. On a donc bien sûr commencé cette émission avec le titre Stairway to Heaven, et pour avoir l'impression d'écouter un véritable concert, on va eh bien enchaîner trois titres. Le premier est issu de l'album live Frampton Comes Alive, donc double album en public enregistré bien sûr par Peter Frampton. Donc il est sorti le 15 janvier 76 sur le label AM Records. Donc il a fait ses débuts au début janvier, donc à la 191e place du Billboard 200, pour finir le 10 avril à la première place. Il est resté quasiment 10 semaines consécutives à cette place jusqu'en octobre. Donc c'est même d'ailleurs l'album le plus vendu aux États-Unis de 1976, 8 millions. Donc un album enregistré entre juin et novembre 1975, principalement au Winterland Ballroom de San Francisco, ainsi qu'au Marine Veterans Memorial Auditorium de San Rafael en Californie, au Long Island Arena à New York, et aussi sur le campus de l'université de Plattsburgh, là aussi à New York. Et on retrouvera donc, issu de cet album, le morceau Show Me The Way. Alors on enchaînera avec un extrait de All The World's A Stage, le premier album live du groupe de rock canadien Rush, bien sûr. Alors il est sorti le 29 septembre 1976 chez Mercury Records, donc un album qui fait suite à la tournée de l'album 2112. On va le prononcer en français, on va gagner du temps. Donc un album sorti lui aussi en 1976, et c'est un album enregistré et sorti en 1976, puisqu'il a été enregistré au Massey Hall de Toronto entre le 11 et le 13 juin. Donc un premier album de Rush à se classer dans le top 40 américain. Donc il a même été certifié album disque d'or le 16 novembre 1977, platine en 1981, et il a aussi eu ses certifications au Canada en 76 et en 78. On retrouve Geddy Lee, Alex Lifeson et Neil Peart pour le morceau By Thor and the Snow Dog. Et on enchaînera un troisième titre issu de l'album Made in Europe, album en live bien sûr de Deep Purple, sorti en 76. Alors il a été enregistré pendant les dernières dates de la tournée d'avril 1975, juste avant donc le départ de Ritchie Blackmore, et donc le split du groupe. Il est sorti quand le groupe avait déjà splitté. C'est le troisième véritable album live du groupe. Donc le groupe espérait réitérer le succès de Made in Japan de 1972, sauf que ça n'a pas vraiment marché. Alors l'album comprend des titres enregistrés le 4 avril 75 à Graz, le 5 avril à Sarrebruck et le 7 avril 1975 au Palais des Sports de Paris, titres enregistrés avec le Rolling Stone Mobile Studio. Donc par contre, si on regarde bien les crédits, la plupart des titres sont issus du concert de Sarrebruck. Ritchie Blackmore, David Coverdale, Glenn Hughes, John Lord, Ian Paice. On retrouve tout de suite Burn juste après les deux autres titres.

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1: Allez, on va se faire une deuxième série de trois morceaux que l'on va entamer avec l'album de Lynyrd Skynyrd, One More From The Road. Alors, si vous regardez bien la pochette, c'est écrit One More For The Road et le for est barré. Donc, au lieu d'une dernière pour la route, c'est une de plus depuis la route. Donc, un album qui a été enregistré pendant la tournée de promotion de l'album Gimme Back My Bullets. Un enregistrement qui s'est fait sur trois jours, le 7, le 8 et le 9 juillet 76, dans une salle qui s'appelle le Fabulous Fox Theater à Atlanta. Donc c'est Tom Dowd, le producteur attitré du groupe, qui produit cet album. On dit toujours depuis sa sortie que le son est excellent, c'est exact. Vous en rendrez compte si vous ne le connaissez pas. Donc premier enregistrement live du groupe et surtout premier enregistrement sur lequel joue Steve Gain, qui avait rejoint le groupe très très peu de temps avant et qui fait que le concert du 7 juillet n'est que son troisième concert avec le groupe. Donc c'est aussi la première tournée du groupe avec les Honkettes, le trio de choristes que l'on retrouve derrière le groupe. Donc l'album est devenu un succès, il est rentré directement à la 9e place du Billboard 200 et se vendra à 3 millions d'exemplaires. On va bien sûr retrouver Ronnie Van Zant, Gary Rossington, Allen Collins, Steve Gaines, Billy Powell, Leon Wilkerson et Artemus Pyle. Les Honkettes, c'est Jojo Billingsley, Cassie Gaines, la sœur de Steve, et Leslie Hawkins. Alors bien sûr, extrait de cet album, on va retrouver l'intemporel Freebird. Et on continuera donc avec Robin Trower, avec un album qui s'appelle Robin Trower Live. Donc, album sorti chez Chrysalis, enregistré à Stockholm, au Stockholm Concert Hall en Suède le 3 février 1975 pour la Swedish Broadcasting Corporation, sorti en vinyle en 76, réédité en 90, 2000, 2004. Donc, une version de luxe propose le CD, un CD, pardon, avec la version originale, c'est-à-dire les 12 titres de l'album dans l'ordre où ils ont été enregistrés. Et puis sur un deuxième CD, eh bien, la version originale copiée du vinyle qui ne comportait que 7 titres. Un album qui là aussi a atteint la 10e place des charts américains, le Billboard 200. Donc dans une interview, Robin Trower a expliqué que le groupe pensait qu'en fait c'était simplement enregistré pour une diffusion à la radio, et donc ils se sont lâchés comme jamais. Et donc c'est un de leurs meilleurs concerts. Extrait donc de celui-ci, on retrouvera donc un titre qui s'appelle Rock Me a Baby. Et pour terminer cette petite série, on retrouvera l'album Captured Live, deuxième album live enregistré donc par Johnny Winter, sorti le 9 février 1976 sur le label Blue Sky Records et produit donc par Johnny Winter lui-même. Un album enregistré en septembre 1975 pendant une tournée conjointe entre Johnny Winter et le Edgar Winter Group en compagnie de Rick Derringer. Donc les deux frangins sur la même tournée, et de cette tournée d'ailleurs sortira un deuxième album live qui s'appelle Together, où on retrouve toutes les jams réalisées par les deux frangins à la fin de cette série de concerts. Alors lui, il ira un petit peu moins loin dans les charts, il ira simplement à la 93e place. On écoute tout de suite extrait de cet album, après les deux autres titres bien sûr, le morceau Bonnie Maroney.
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1: Allez, autre série de trois morceaux pour eh bien ces albums live qui ont un rapport avec 1976. Voilà, je vous ai tout expliqué au départ. Et on va donc commencer cette nouvelle petite série avec le groupe de rock progressif néerlandais Focus. Un album qui s'appelle Live at the BBC, enregistré le 21 mars 1976 et donc diffusé sur Radio One dans le cadre des BBC concerts série. Donc il ne sortira vraiment en format CD qu'en 2004 sur le label Hux Records. Alors c'est un album qui a été enregistré quelques semaines seulement après le départ du guitariste Ian Ackerman. Et donc il y a un nouveau guitariste bien sûr dans le groupe. Alors rien à voir avec le nôtre puisque ce guitariste s'appelle Philippe Catherine. Et oui, c'en était un autre. Et donc selon les critiques qui traînent un peu dans le coin, les gens ont trouvé que le concert était très très bon au niveau sonore. Par contre, l'absence du guitariste Ian Ackerman se faisait sentir et que cet album était quasiment chiant comme la pluie. Enfin bref, vous en rendrez compte. Nous, on va s'écouter bien sûr extrait de cet album, le morceau Hocus Pocus. On enchaînera avec The Suite et un album qui s'appelle Berlin Blitz, enregistré à l'Esport Halle à Berlin, donc en Allemagne bien sûr, le 16 mai 76. Alors par contre, il ne sortira réellement au format physique que dans les années 90 sous un label du groupe plus ou moins officiel. Enfin bref, il sera réédité d'ailleurs un certain nombre de fois. Vous le trouverez sous le nom Live in Berlin 1976. Là, on va retrouver Steve Priest, Mick Tucker, Andy Scott et Brian Connolly avec le titre d'ouverture, c'est bien sûr Ballroom Blitz. Et cette troisième petite série, on va la terminer avec un album qui s'appelle Metallic Chaos. C'est un album live des Stooges. Alors c'est une compile de deux concerts captés au Michigan Palace à Détroit. Le premier le 6 octobre 73, le deuxième le 9 février 74. Ce concert est d'ailleurs le tout dernier concert du groupe avant qu'ils se séparent et qu'ils ne reviennent en 2002. Alors un concert devenu célèbre puisqu'une bande de bikers légèrement énervés a balancé tout ce qu'ils trouvaient sous leurs mains sur scène. Et d'ailleurs Lester Banks, le célèbre critique américain de rock, dira qu'on y entend les canettes de bière se briser sur les cordes des instruments. Alors vous allez voir, le son est quand même relativement faible. Les enregistrements ont été effectués par James Williamson sur un simple magnétophone. C'est sorti sur un label français en 76, un label français qui s'appelait Skydog. C'est longtemps resté le seul et véritable album live des Stooges. Donc en 1988, il sera réédité avec l'intégralité des deux concerts sous le nom de Metallic to Chaos. Et donc le titre que l'on va s'écouter, c'est une chanson de Rhythm and Blues, une reprise, un titre de Richard Berry enregistré en 56, devenu l'un des plus grands classiques du rock and roll, en particulier grâce à sa reprise par les Kingsmen en 63, mais aussi par celle de Motorhead. On va bien sûr retrouver Louie.

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1: Voilà, comme ça, on vous a laissé écouter le bruit des bouteilles les cordes, comme disait Lester Banks. Et on va continuer avec une dernière série, 2-3 titres qui va nous emmener jusqu'à la fin de l'émission. Alors cette série, on va la commencer avec les Allman Brothers Band, un album paru en 76, live. Donc ça s'intitule Wipe the Windows, Check the Oil, Dollar Gas. Alors la pochette représente une voiture, une station service. On vous laisse aller voir tout ça sur le net. Donc il rassemble diverses prestations de la formation. Donc on rappelle que les Allman Brothers Band a quand même connu un très très gros succès dans les années 70. Donc on y retrouve aussi le pianiste Chuck Leavell et le bassiste Lamar Williams. Alors l'album fait une grosse place au titre de Brothers and Sisters, sorti en 73. Donc c'est leur meilleur album, comme tente à le dire la plupart des critiques. Alors on y retrouve bien sûr quelques autres titres issus d'autres albums studio. Particularité, le groupe s'était déjà séparé à la sortie de l'album, puisque tout le monde ne s'entendait plus beaucoup. Alors l'album n'a pas suscité beaucoup d'éloges, voire très peu d'intérêt à l'époque. Et de toute façon, le groupe n'a pas vraiment apprécié la sélection des titres, le mixage et la présentation visuelle.

0: De la pochette, et effectivement, c'est un album qui a quand même eh bien souffert de la comparaison avec l'album de 71 Live at Fillmore East, qui est considéré comme l'un des meilleurs albums live de tous les temps. Alors, il a été enregistré en partie au Winterland de San Francisco le 26 septembre 73. Au Warhouse à la Nouvelle-Orléans le 31 décembre 72, au Summer Jam de Watkins Glen à New York le 28 juillet 73, au Bakersfield Civic Auditorium à Bakersfield donc en Californie le 22 octobre 75. Et donc pour le morceau qui nous intéresse, au Oakland Coliseum à Oakland en Californie le 24 octobre 75, puisqu'on retrouvera issu de cet album des Allman Brothers Band le morceau Jessica. S'en suivra les Blue Oyster Cult avec un album plus ou moins vrai, faux, peut-être, on n'en sait rien, enfin bref, il s'appelle Live 1976 pour parler français. Ça a été enregistré au Capitol Center à Largo dans le Maryland en 76. C'est sorti dans les années 90 sur le label Castle Classics. Très peu d'infos sur cet album. On retrouve Joe Bouchard, Albert Bouchard, Alain Lanier, Donald Bugdarma Rose et Eric Bloom. Le titre qu'on va extraire de cet album, c'est Astronomy. Et on va terminer avec un album qui s'appelle Live in Germany 1976, toujours en français, hein, donc un album live de Rainbow. Alors lui, il est sorti en 1990. Les morceaux ont été sélectionnés parmi une série de concerts donnés en Allemagne de l'Ouest, puisque c'est comme ça qu'on appelait le pays à l'époque, pendant leur tournée mondiale de septembre 1976. Cologne le 25 septembre, Düsseldorf le 27, Nuremberg le 28, Munich le 29. Donc l'album a bien sûr été réédité 2 ans plus tard aux États-Unis sous le titre Live in Europe sur un autre label. Par contre, le contenu est absolument identique. On a juste changé le texte à l'intérieur de l'album histoire de faire cheap à l'époque, et un coffret sera sorti en 2006 au Japon, un coffret de 6 CD remixés intitulé Deutschland Tournée 1976. Voilà, je l'ai dit au moins une fois en anglais pour qu'on sache. Donc ça regroupe 3 des 4 concerts ouest allemands, donc enregistrés bien sûr en 76. Chaque concert a fait par la suite l'objet d'une réédition distincte au format double CD en Europe au cours de la même année. Et oui, pourquoi pas, enfin bref. Donc on y retrouve Ronnie James Dio, Richie Blackmore, Tony Carey, Jimmy Bain et Cozy Powell. On va retrouver donc extrait de cet album le morceau Man on the Silver Mountain. On va donc conclure cette émission sur ce titre. On reviendra la semaine prochaine pour de nouvelles aventures. Alors peut-être encore un album de 76. On va voir si on a de quoi vous en passer une émission complète. Sinon, ben, on commencera à attaquer 1986, des albums qui n'ont que 40 ans cette année. Enfin bref, restez bien branchés sur le 666 du rock dans toutes ses formes, dans tous ses états, 24 heures sur 24, 7 jours sur 7. Comme je vous l'ai dit, on sera de retour la semaine prochaine pour de nouvelles aventures. Prenez surtout bien soin de vous et de vos proches. Salut.
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0: Ici est exactement minuit.
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